0: Retour pas assez vite pour les plus de stèles et de freineurs.
1: Retour pas assez vite pour les plus de stèles et de
2: Special call rescue 32, K-Deck 8, unconscious person, 6250, South 40th Street, rescue 32, K-Deck 8. Special call medic 2811, K-Deck 7, person choking, 5110, South Lafayette Drive, medic 2811, K-Deck 7.
3: Drive. Engine 58, K-Deck 9.